0: Je vais avec les filles.
1: Avec 60.
0: Je vais jouer avec 60 à 0
1: Stefan. 5 à 0 Stefan.